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Bonjour à tous. Dans l'attente de réponse dans le Gers, une semaine après la disparition de Liana, un corps sans vie a été découvert hier dans une usine agricole. Selon les informations du procureur d'Agen, il est porteur de vêtements similaires à ceux de la jeune fille au moment de sa disparition vendredi dernier. L'identification est en cours et une autopsie doit avoir lieu. Et beaucoup de questions également autour du principal suspect. Le quadragénaire a déjà été visé par plusieurs signalements et plaintes depuis 2017. Une enquête administrative a été ouverte. Une réunion est également prévue ce matin à Matignon pour faire un point de situation sur l'affaire. Dans le reste de l'actualité, un agent de l'Office national des forêts interpellé après le méga feu des Corbières en 2025. Cet homme a été mis en examen pour destruction involontaire par incendie aggravé. D'après le journal Midi Libre, les enquêteurs cherchent à établir si une cigarette jetée par la fenêtre d'une voiture de patrouille pourrait être à l'origine du feu. Lors de sa garde à vue, le mis en cause a contesté son implication. Ce sinistre a été le pire incendie des 50 dernières années en France. Les pharmaciens victimes de violences, ils ont signalé l'an dernier 468 agressions à leur ordre national, selon un bilan publié hier sur la sécurité. Mais peu portent plainte devant la justice. Parmi les principales causes de violence, les refus de délivrance ou l'impatience des agresseurs. L'Auvergne-Rhône-Alpes, l'Île-de-France et les Hauts-de-France sont particulièrement concernés. Ce drame en plein désert au Niger. 49 ressortissants nigériens sont morts de soif dans la zone frontalière entre l'Algérie, le Niger et le Mali. Leur camion qui les transportait est tombé en panne. Ils rentraient du Mali pour célébrer la fête de l'Aïd. Seules deux personnes ont survécu. Cette zone désertique, point de passage connu des migrants africains qui cherchent à gagner l'Europe, est régulièrement le théâtre de drames de ce type. Et puis on termine en football et c'est une défaite qui inquiète à une semaine de la Coupe du Monde. L'équipe de France est inclinée à Nantes hier soir en match amical, 2-1 face à la Côte d'Ivoire. Prochain match amical lundi soir face à l'Irlande du Nord. Excellent début de journée à tous.

les amis, bienvenue, bon réveil, c'est Sensation Rock sur Radio Campus et sensationrock.net. On est parti pour deux heures de musique, de nouveautés, on en aura quelques-unes. Oui, il y aura du Chabouzé, il y aura du Muse, il y aura du Overpass, c'est la découverte de notre album de Overpass. Bah, figurez-vous que ça tombe bien parce qu'on connaît déjà 5 singles quand même, ils en ont sorti 5, waouh, 5, et il en reste 5. Voilà, un album de 10 morceaux et on va les découvrir aujourd'hui. Évidemment, un bel album comme je vous l'avais promis et voilà, j'ai hâte qu'il y ait une date française pour aller les voir en concert. Bon, ça sera sans doute Paris, mais que voulez-vous, on fera le déplacement, c'est comme ça. Voilà, côté, hop, allez, à chaque fois en début d'émission, il y a le micro qui pétouille quand même, je ne sais pas si vous avez remarqué, il est fatigué, il faut qu'il se réveille comme moi. Et voilà, côté nouveauté, bah, deux trois petites choses, vous verrez, il y a les nouveaux Belfortin de 20h02 également qui ont sorti un troisième single. Bon voilà, il y a deux petites choses à se mettre sous la main, puis il y a deux trois petites choses que j'ai pas encore checkées parce que bah voilà, les nouveautés arrivent sur notre truc informatique là peut-être progressivement, et puis il y en a d'autres, il faut les rechercher un peu à droite à gauche. Vous savez, ça reçoit des mails des agents de presse machin, et des liens de téléchargement, il faut aller les télécharger. Bah, voilà, le vendredi pour moi, voilà. Donc excusez-moi si je réponds tardivement à vos SMS, j'y réponds jamais en général le vendredi avant 7h40, donc 06 34 120 191, vous pouvez toujours le faire, il n'y a pas de souci. 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Voilà, vous êtes prêts? Allez, bah on attaque tout de suite avec Overpass et un premier extrait de cet album Elsewhere. Voici le morceau Get Up, ça tombe bien. Allez, bon réveil.

Goodbye, c'était l'un des derniers singles dévoilés d'ailleurs par les Biffy Clyro, hein, l'album qui est sorti l'année dernière, et ils viendront le défendre sur scène. Ça sera Rock en scène. Oui, je suis essoufflé, j'ai vite monté l'escalier pour venir vous parler. Et voilà, l'album qu'ils viendront défendre à Rock en scène. On va le dédicacer à l'Angèle, tiens. Ah, parce qu'elle est fan de Biffy Clyro, et puis le Seb également. Voilà, je les embrasse tous les deux. Je sais pas s'ils sont à l'écoute ce matin. Et puis, juste avant, on avait Floodlights, pareil, groupe découvert. Un groupe qui a déjà deux albums, je crois, précédemment. Il travaille sur le nouveau, là. Et, pour mon avis, il est déjà travaillé, hein. On attend la sortie, tout simplement. Et voilà, ils sont australiens et franchement c'est vachement bien. Voilà, ils passeront par Paris et voilà, on a hâte d'écouter d'autres titres de cet album. On va continuer avec Europe. Oh, puis je vais dédicacer le Floodlight à Sophie aussi. Ah, elle l'attend. Voilà, je fais plein de gros bisous aussi à ma petite Sophie. Et puis on va écouter tout de suite Europe avec le dernier qui s'appelle The Cult of Ignorance, avec les claviers piqués à Jean-Jacques Goldman. Et puis juste derrière, on écoutera Tom Morello avec son fils Roman Morello. C'est Roman qui s'appelle, je sais plus, Morello. Et puis un rappeur qui est aussi avec eux, je sais plus lequel. On va écouter le Adjourn Hit. Et puis derrière, Asgir, tiens, pour se calmer, avec Sky Jaborg. C'est un titre chanté en islandais et il est vraiment très très chouette. C'est

ça sur Rock, les nouveautés avant les autres. Asgeir qui est sorti hier avec son nouveau single en islandais. Va-t-il sortir un EP, un album en islandais? Pourquoi pas? En tout cas, ça le fait bien, la sonorité de la voix. C'est pas comme si c'était de l'allemand, hein, quand même, non? C'est délicat comme ça. Ça au bout de la langue, ça flotte comme ça. Bon, ouais, ça doit pas être facile à parler l'islandais quand même. Hein. Vous voyez la mise en place des lettres l'une derrière l'autre, comme ça. Essayez de prononcer le volcan Eyjafjallajökull. Vous savez, le volcan là, des années 2009-10 là, qui a fait chier toute l'aérien en Europe à l'époque. Eyjafjallajökull, quelque chose comme ça. Voilà, et celui qui est capable de me le sortir en message WhatsApp, je lui offre un billet pour les Eurokéennes. Non, je déconne, hein, il y en a qui vont me le sortir. Allez, on va continuer avec Overpass, un nouvel extrait de l'album qui s'appelle Elsewhere, c'est le titre de l'album, et le morceau I Will, juste derrière. Une petite vieillerie, tiens, ça sera Fastball avec ce beau morceau qu'on adore des années de 1998. Waouh, ça a presque 30 ans aussi. Le morceau s'appelle The Way, puis ensuite on attaquera les nouveautés, ça vous dit? Allez, c'est parti. Bon réveil.

Surprise, à l'instant, c'était les Bleach 9-3. Oh là là, il est fabuleux ce morceau. Et cette EP, quelle claque on s'est pris quand il est sorti, si vous ne l'avez pas encore fait. Et allez-y, hein, parce que waouh, c'est quelque chose d'incroyable. Et voilà, on espère les voir rapidement. Je crois qu'ils font une date à Paris en septembre, hein, au Supersonic, comme d'habitude. Et rien que pour ça, j'ai envie d'aller déménager à Paris, rien que pour aller au Supersonic tous les jours. Il y a tellement de concerts, de petites découvertes à tous ces groupes-là, Overpass, Leap, quand vous passe, ils sont déjà allés là-bas et c'est comme ça. Voilà. Bon, on va guetter en tout cas nous leur proc, c'est ce qu'on fait. Hein. Et puis on vous fait découvrir les petits groupes anglais qui émergent, pas qu'anglais, hein, il y a de tout. Regardez Floodlights également, ils sont australiens. Et Christophe m'a envoyé un petit message pour me dire petit côté Nick Cave dans la voix. C'est vrai, un petit côté Nick Cave. Donc à découvrir plus en avant. Voilà, les nouveautés, on en a atteint le retour de Weezer, deuxième extrait d'un futur album, sans doute un morceau avec un featuring, zut, il est sur mon écran, il est marqué, il y a des petits points, j'arrive pas à lire la fin du groupe, Wednesday, je sais pas, bon bah, c'est un featuring avec quelqu'un, Weezer, le morceau s'appelle We Might As Well Be Strangers. Voilà, si vous voulez que je vous écrive les titres, vous m'envoyez un petit SMS évidemment. Juste derrière, le deuxième Evanescence aussi, voilà, on a bien tourné le premier, et voici le deuxième qui s'appelle Tell Me When You Have Enough. Voilà, et puis prononce doucement, hein, vous avez le temps de noter quand même. Et puis juste derrière, 20h02, les Belfortins, troisième extrait, pareil, ils ont sans doute d'un album ou d'un EP qui vont sortir bientôt. Ils sont incroyables, hein, ces Belfortins, parce que ils sont vraiment dans les hauteurs des playlists d'Apple, de Spotify et tout. Alors je sais pas comment ils se débrouillent. Ouais, ils ont des connaissances là au milieu, parce que pour être placés comme ça, alors que bon, ça reste un groupe local, je dis pas ils déméritent pas, attention, hein, les groupes locaux, c'est pas. Mais quand même, se placer comme ça, et des d'autres groupes, hein, Bigger, The One, Dead Chic, et puis j'en passe, et des meilleurs aussi, voilà, qui n'arrivent pas à être dans les hauteurs comme ça des classements, ben eux, pof, à chaque fois, vous allez là dans vos cochers, vous allez dans la partie nouveauté de votre application musique d'Apple, vous allez sur nouveauté, et ben vous allez dans les nouveautés du jour là, pof, et ben 20h02, ils doivent être en troisième ou quatrième position au milieu de Weezer, Evanescence, Muse, c'est incroyable. Bravo à vous les gars, en tout cas pour ce coup de force. Your Mind, c'est le titre de ce titre de 20h02. Weezer, Evanescence, 20h02. C'est tout de suite et il est 7h41. Voilà, c'est bon.

Sensation Rock, voilà une chouette balade des Belfortins de 20h02. Vraiment un bon petit titre. Hein. Troisième déjà dévoilé par le duo. Et voilà, on a hâte de les voir en concert. Hein. Peut-être une release party, peut-être un EP, peut-être un album, on sait pas encore. Je vais les contacter aujourd'hui. Et puis voilà, faire une petite interview. Hein, pourquoi pas, tiens. Nous on va continuer. Alors on a la fin de l'interview, je crois, la dernière partie de l'interview de Kem que je vais vous passer tout à l'heure. Donc restez branchés. Oui, je crois, hein, on n'a pas fini l'interview de Kem l'autre jour. Il ne semble pas. C'est pas grave, je vous passerai la fin quand même, dans le doute, je sais plus, donc je vérifie. Pour aller jusqu'à là, on va encore écouter des nouveautés. Il y en a encore ce matin, vous savez, le vendredi, c'est les sorties. Deep Purple qui a lancé un album qui devrait bientôt sortir, et une grosse tournée qui passera par la France, notamment Strasbourg. On va écouter le titre Diablo, juste derrière Placebo, avec leur album Recreated qui va sortir. Le premier album avec, on va écouter le morceau Nancy Boy, hein, vous connaissez sans doute. Et puis ensuite, bah, il sera l'heure d'écouter Overpass. Quoique, peut-être que j'inverserai Placebo et Overpass. Allez, on verra selon Deep Purple. On est parti. C'est parti.

Et ben voilà cette version recreated de Placebo, Nancy Boy, que vous connaissez, hein, voilà, sur le premier album. Et en tournée dans toute la France, hein, il y aura plusieurs dates de prévues à l'automne prochain. Je sais pas s'il reste des places, j'ai pas checké ça. Et voilà, des bons petits sons ce matin, des belles petites nouveautés. Puis on va continuer. Juste avant, on avait Overpass avec un extrait de leur album qui est vraiment très très bien. Tout est bon dedans. Rendez-vous tout à l'heure pour deux autres extraits, évidemment. On continue comme ça et on lève pas le pied, les amis, avec Theory of Dead Man. Nouveauté également pour ce groupe d'habitude un peu plus explosif. Alors, sur les premiers singles, ça l'était. Là, sur ce titre-là, oui, il s'intègre bien dans la programmation. Le morceau s'appelle Winbago. Juste derrière, je vais vous caler le dernier Axel Bauer. Axel Bauer. Et on tourne pas mal le titre là dans la playlist, le premier. Et là, le morceau s'appelle La vie comme une rivière. On va l'écouter. Et puis juste derrière, le retour de notre Sizzix Steve préféré qu'on a pu voir déjà aux Eurockéennes. Et puis je sais plus à quel autre endroit on l'avait vu. Je me souviens plus. Au Paléo, peut-être je l'ai vu, c'est pour ça. Sizzix Steve avec un petit morceau tout cool. Qui s'appelle The Last Season of America. Sans doute un morceau très engagé vu le titre.

sens, ça, sur Rock. Et ben voilà, ça fait du bien, une petite douceur de Sizzix Steve, voilà, qu'on avait pu voir aux Eurokéennes avec ses multiples guitares, même certaines raccommodées avec des pansements. Ah oui, non, franchement, il les fabrique lui-même, hein, il a une sacrée collection de guitares qu'il a lui-même fabriquées, et il joue avec sur scène, hein, il avait 74 ans à l'époque, il doit être pas loin des 80 quand même maintenant, et voilà, un mec super sympa qu'on avait croisé le long du lac, hein, là, l'espace, vous savez, nous on a accès à côté, là, derrière les scènes et tout, et on l'avait croisé, on avait discuté un peu avec lui, un mec super sympa, franchement, super accessible, et voilà, deux fois il était venu aux The Rock, je crois, ces dernières années, ouais, on l'avait vu une fois sur la grande scène, et en 2015, quelque chose comme ça, et on l'avait revu 2-3 ans après, sur le chapiteau Green Room, voilà, il me semble que c'est ça. On avait Alex Bauer, il vous a bien plu juste avant, hein, l'album est sympa, hein, franchement, voilà, et puis encore avant, Theory of Dead Man, voilà, je répète, hein. On va continuer avec un gars qui s'appelle Stephen Wilson, à ne pas confondre avec Stephen Wilson, le mec de Porcupine Tree. Là c'est un américain sur la scène un peu de Seattle, avec ce son un peu grunge. Il aime bien travailler son son avec des guitares acoustiques un peu, voilà, sur lesquelles il fait plein d'effets, etc. Donc Stephen Wilson Jr, c'est un boxeur, hein, le mec, et il s'est fait connaître là ces derniers temps, notamment avec Chabouzé, avec qui il a joué sur un gros show sur une télé américaine, et puis voilà, on va découvrir son nouveau single, c'est Stephen Wilson Jr, parce que son père s'appelait aussi Stephen Wilson, et on va écouter un morceau qui s'appelle Preacher's Kid. Juste derrière, Chabouzé, tiens, puisqu'on est là, on va les mettre côte à côte avec un morceau qui s'appelle Cowgirl, et puis juste derrière, New Found Glory. Ils ont sorti un album cette année, et il y a un morceau sans doute pour une version de luxe, car ils ont sorti un nouveau single qui s'appelle Good to Go. Je récapitule, Stephen Wilson Jr, Chabouzé, et juste derrière, New Found Glory. Bienvenue, c'est les nouveautés, c'est le vendredi, c'est normal, c'est Sensation Rock sur Campus.

Sensation Rock avec à l'instant ce morceau de Overpass, un peu différent, même complètement différent des autres. C'est la piste 5 de cet album, comme ça en plein milieu, et voilà, en acoustique avec presque la voix du mec qu'on ne reconnaît pas par rapport aux autres chansons de cet album. Et puis on terminera cette découverte tout à l'heure vers 8h-5 avant de se quitter. Je vous ai promis New Found Glory, mais il était l'heure d'écouter cette chanson de Overpass, donc on a déplacé New Found Glory avec un inédit qui sera sûrement sur une version deluxe de l'album sorti en tout début d'année, en mars je crois en plus, Good To Go. On va l'écouter juste derrière, on écoutera le Muse. Alors voilà, alors ils alternent entre bons morceaux et un peu de déception. Voilà, tout ne va pas être bon sur cet album, mais voilà, on l'écoutera. Il y a le nouveau single là qui est sorti aujourd'hui qui s'appelle Night Shift Superstar. Et puis juste derrière, Jared James Nichols. On avait déjà passé ce Britannique il y a quelques temps avec un premier titre. Et ben en voici un autre qui s'appelle Way Back. Je récapitule, New Found Glory tout de suite, Muse juste derrière et Jared James Nichols. Bienvenue les amis.

ça sur Rock. Je suis dans tous les sens ce matin avec ce nouveau Jarrett James Nichols, plutôt pas mal, un bon guitariste. Hein, et puis juste avant le nouveau Muse. Voilà, comment vous dire, c'est pas un featuring avec Justice, non, parce que le titre là, ça fait vraiment Justice avec les, vous savez, avec le morceau là où vous avez fait chanter les enfants et tout. Et puis bon, voilà, il y a quelques bons morceaux sur cet album de Muse et il y a quelques déceptions. Bon, on s'y attendait un petit peu, mais voilà, on voit qu'ils essaient de renouer un petit peu, de satisfaire un petit peu tout leur public. Mais voilà, moi sur ce dernier single, je suis pas convaincu. On va dire 2/4, je suis convaincu. 2/4, je suis pas convaincu. Peut-être comme vous d'ailleurs, je ne sais pas. DMAs, ils sont australiens. La scène australienne en effervescence hein, en ce moment. Hurricane, on va écouter leur nouveau single. Juste derrière, je vous passe le nouveau Afghan Wigs. Ça, c'est vraiment bien aussi. Hein. Le morceau s'appelle Jungle Roo. Et puis, c'est Pierrot qui m'a demandé un

Up From The Bottom. À l'instant, c'est Pierrot qui m'a demandé ce petit morceau de Linkin Park qui seront en concert du côté de Lyon. Ça sera le 16 juin prochain avec en première partie les petits gars de Last Train. Waouh, ils vont jouer dans un stade et tous les Last Train, ça c'est la classe quand même, devant 60 000 personnes. Ça a été un truc de grand malade quand même. Hein. C'est bien, ils vont encore convaincre de nouveaux gens qui les ont pas vus. Ça c'est vraiment chouette. Voilà, et bah écoutez, une émission encore riche en nouveautés, quasiment que ça depuis 7h35. Vous pourrez digérer tout ça en réécoutant le podcast. Et puis évidemment, certains titres vont bien tourner dans la programmation. Je pense le nouveau Weezer, le nouveau Evanescence, le nouveau Muse. On continuera à passer le précédent Hydrogen, qui est quand même le meilleur de tous. Et puis plein d'albums à découvrir. Alors moi, je vous souhaite, c'est moi qui me souhaite de bonnes vacances. Je serai pas là la semaine prochaine. Rendez-vous quand même le matin, puisqu'il y aura, je pense, la programmation. Martial va laisser tourner la programmation Sensation Rock. J'espère, hein, Martial, t'as pas prévu de changer, non? donc vous pourrez rester avec la prog de Sensation Rock, évidemment. Et puis, moi, je serai de retour le mercredi 17. Voilà. C'est tout, je crois. N'oubliez pas les réseaux sociaux, Facebook, Instagram, pour nous suivre. 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Voilà, vous qui nous écoutez le matin. Bon week-end. Et puis, je vous retrouve le 17 juin. Ciao tout le monde. On se quitte avec Overpass, un dernier extrait qui s'appelle Spinning. Ciao.

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0: Bonjour à tous. La direction de la gendarmerie ordonne un état des lieux des procédures en cours de viol et d'agression sexuelle sur mineurs. C'est une information du journal Le Parisien. Conséquence de l'affaire de la disparition de Liana dans le Gers. Selon le quotidien, Haut Gradé a ainsi envoyé un téléx hier soir à toutes les unités. Et aujourd'hui, c'est le passé du principal suspect qui pose question. Le quadragénaire qui a été mis en examen et placé en détention provisoire a déjà été visé par plusieurs signalements et plaintes depuis 2017. Une réunion est également prévu ce matin à Matignon pour faire un point de situation sur l'affaire. Et sur place, un corps a été découvert hier après-midi à quelques kilomètres de Fleurance dans le Gers. Il pourrait s'agir de celui de Liana. Selon les informations du procureur d'Agen, ce corps est porteur de vêtements similaires à ceux de la jeune fille au moment de sa disparition vendredi dernier. Dans le reste de l'actualité, les annulations de spectacles s'enchaînent pour Patrick Bruel. La pièce deuxième partie a été retirée de la programmation du théâtre Édouard 7 à Paris. Une décision prise après plusieurs intrusions de collectifs féministes durant les représentations. Le chanteur fait face à des accusations de viol et d'agression sexuelle. Pas de cessez-le-feu au Liban. Le chef du Hezbollah a rejeté l'accord conclu cette semaine entre Israël et le Liban. Il réclame le retrait total des forces israéliennes et menace le nord d'Israël de nouvelles attaques. En attendant, des frappes israéliennes ont fait 8 morts et 8 blessés hier. L'Académie française entame la 10e édition de son dictionnaire. Les académiciens ont commencé à l'examen des mots commençant par la lettre A près de 2 ans après avoir finalisé la 9e version. La célèbre institution a publié hier les premiers termes de son ouvrage comme abandonique, altermondialiste ou encore anthropocène. Elle espère le terminer d'ici 2050. Et puis en football, les Bleus ne rassurent pas une semaine du début de la Coupe du Monde. L'équipe de France est inclinée à Nantes hier soir 2-1 face à la Côte d'Ivoire. Le prochain match amical pour les Français, c'est lundi soir face à l'Irlande du Nord. Excellente matinée à tous. Stay
1: À Belfort, sous le Lion, se trouve une salle de concert quelque peu atypique. 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Nous sommes au début des années 80 avec Michèle Demange. Alors qu'elle travaille à la bibliothèque municipale, et plus précisément à la discothèque municipale, elle est chargée de mettre en place les CD jazz et rock. Michèle a soudain l'envie de faire une exposition sur le rock français. Alors, elle cherche des groupes locaux et elle les trouve dans ce qu'on appelle les frigos, les anciens abattoirs de la ville. Des lieux sombres, froids et humides.
2: Moi, je répétais dans un groupe qui s'appelait Les Amants à l'époque et qui est devenu le groupe Cécile No par la suite.
1: Jean-Michel Caritet, premier animateur des studios du Rocatri.
2: On était plusieurs groupes, on était 4-5 groupes et il n'y avait aucun local de répétition sur Belfort. Et à l'époque, nous avions squatté, des entrepôts frigorifiques qui étaient désaffectés où il n'y avait plus d'activité. Voilà, de façon un peu illicite, plus ou moins illégale. Si aujourd'hui, je regarde dans le rétroviseur, je me dis, mais quel risque on a pris, quoi. Voilà, vous aviez 10 triplettes qui étaient branchées sur des fils dénudés. Enfin bon, c'était... Alors on avait aménagé hein, quand même, on s'était créé un petit midouillet, on avait mis de la moquette au mur, des tapis au sol, etc. Mais c'était loin, très loin d'être le luxe absolu. Mais en même temps, c'est ce que j'insiste, hein, c'était vraiment très rock'n'roll, quoi. Donc il y avait un esprit quand même assez fou, quoi.
1: Très rock'n'roll, mais pas hyper confort. Alors vous vous en doutez, ces groupes préféreraient répéter dans des locaux plus décents. Après plusieurs péripéties, de papiers à remplir, de mains serrées et de discussions, 3 salles de répétition ouvrent en 1988. Le Rocatri est né.
2: Le Rocatri, par rapport aux entrepôts frigorifiques, c'était le luxe absolu. Hein. On est rentré dans ce qui était les casemates militaires, alors joli symbole finalement, puisque les jeunes qui faisaient du rock et qui étaient un peu rebelles à l'époque... finalement rentrer dans des casemates militaires pour y faire de la musique, mais il y avait 5 locaux qui avaient été complètement aménagés de façon plus que correcte par la municipalité de l'époque, et c'était un peu de luxe, hein. c'était carrément bien.
1: Très vite, le projet de salle de répétition devient un projet de salle de concert, comme l'évoque Michèle Demange, fondatrice du Recatri.
3: On voulait faire jouer des groupes locaux et surtout, et puis faire une salle de concert. Il n'y en avait pas, donc, et on en avait suffisamment autour de nous pour voir comment ça fonctionnait. Mais ce n'était pas forcément des grandes salles. Je veux dire, l'atelier des mots à Montbéliard, c'est une petite salle, le Cube, le Nomatrouf qui était déjà une plus grande salle. Il fallait que Belfort ait la sienne.
1: Alors, dans les années 90, il est temps de créer l'association Les Rives du Lion, puis de trouver des locaux pour y installer la Poudrière.
3: Ça n'a pas été simple parce qu'il y a eu plusieurs lieux pressentis. Il était même question à un moment donné que le café musique se fasse à côté des casemates. Parce que nous, on trouvait ça super pratique d'avoir à la fois les lieux de répète et puis les casemates. Simplement, c'était pas possible parce que rien que mettre en place déjà les locaux de répétition, enfin, là, j'ai retrouvé des photos du tout début. On a commencé par le défrichage, quoi. On était quand même dans des anciennes casemates qui étaient complètement bouchées. Enfin, c'était complètement fou. Et pour la Poudrière, c'est pareil. Il a quand même fallu transformer une poudrière, hein, qui avait sa vocation, de poudrière, quoi, en lieu de concert avec tout ce que ça supposait. Donc tout ça, ça a été quand même beaucoup de réflexion, de tout ça. Nous, notre travail, entre guillemets, avec la sauce, c'était plus la programmation, évidemment. C'était donner un gros souffle à cette nouvelle salle, quoi, hein, puisque on était très contents d'en avoir une à Belfort. Il y en avait à Montbéliard, il y en avait à Mulhouse. Bon, nous, on était un peu en peine, donc on a fait souvent des concerts dans des lieux qui étaient, c'est de très bons souvenirs, mais qui étaient pas tout à fait appropriés, on va dire. Donc c'était bien. Donc voilà, c'est un souvenir de gens motivés, qui étaient contents que le projet, c'est un peu un rêve quand même qui se réalise, qui se concrétise. Après, il faut faire fonctionner les choses. Ça, c'est la. C'est plus pragmatique, on va dire, mais essentiel. Et puis, très vite, l'association s'est mise en place, il a fallu trouver une direction, et puis les concerts ont commencé. Alors, avant que les locaux soient opérationnels, puisqu'on a inauguré au mois de décembre, l'association a été créée en début d'année, donc les Rives du Lion faisaient des concerts au CCSRB, qui était donc le centre culturel des résidences Bellevue, avec une belle salle. Et c'est là qu'on a fait aussi, je sais pas, en 96, peut-être une vingtaine de concerts sur l'année, donc c'était aussi un entraînement. Et puis, à partir du moment où la salle a ouvert sur ces 3 jours d'inauguration, à partir de 97, les concerts ont eu lieu à la Poudrière. Puis après, c'était, comme je disais tout à l'heure, la vie de l'association qui a vu des directeurs successifs, des directrices aussi d'ailleurs, et puis aussi des présidences, donc des bureaux qui ont changé, qui ont évolué. Mais il n'y a jamais eu de blanc, quoi. L'association a toujours suivi son bonhomme de chemin.
1: Et effectivement, chaque directeur et chaque directrice ont marqué de leur patte la Poudrière. Comme Sandrine Dupuis, de 2006 à 2016. À partir de 2012, elle travaille beaucoup avec le Moloko d'Audincourt et son directeur de l'époque, David Demange.
4: On a pas mal travaillé en commun. On a fait ensemble un projet artistique et culturel commun. On a mutualisé pas mal d'outils et même des salariés. Et on a fait aussi des réunions inter-équipes. On a obtenu une labellisation scène de musique actuelle à deux, en fait, comme si on était une seule scène de musique actuelle de territoire. Donc ça, c'était aussi un autre moment important de ces 10 ans passés à la Poudrière.
1: Bien d'autres moments ont été importants pour elle et pour la Poudrière lors de sa direction.
4: Je sais que dans les choses vraiment importantes, dans ce que j'ai pu voir aussi artistiquement, il y a eu plein de choses qui étaient liées au festival Impetus. Le fait qu'on proposait aussi, grâce à nos deux programmateurs, programmatrices, donc Kem Lalo, mais aussi Valérie Perrin, des propositions qui parfois sortaient bien hors des sentiers battus sur cet angle de la radicalité que propose le festival Impetus, et de découvrir des artistes complètement barrés, complètement radicaux et surprenants, qu'on proposait par exemple sur les interplateaux, par exemple le soir d'un concert de métal comme Napalm Death. On peut proposer en interplateau des artistes comme Justicielle Dame qui font des performances avec des plaques de verre et des capteurs sonores dessus, qui peuvent être des moments de performance très très incroyables, très radicaux. Et voilà, ça, c'est des choses qui ont été très marquantes. Et puis, oui, des moments aussi assez fous. Je me rappelle que le premier concert qu'on a fait avec Hippocampe Fou, c'était vraiment un moment incroyable. Au moment, au-delà du côté fun de faire à la piscine, il y avait vraiment toute une histoire sur, à la base, on choisit Hippocampe Fou parce qu'il fait de la très belle musique, et puis, bah, il s'appelle Hippocampe, alors on s'est dit, bon, bah, la piscine, c'est rigolo. Et il se trouve qu'en fait, l'artiste lui-même est un dingue de piscine et nage tous les jours, alors c'était tellement drôle de le proposer dans ce contexte.

dans les moments aussi forts. Le ciné drive-in, ça faisait partie des moments aussi où on s'est vraiment régalé, quoi. C'était vraiment des moments vraiment chouettes à organiser. Des moments où on se met avec plein d'assos, plein de personnes, plein de forces en présence, et puis tout le monde joue le jeu, s'habille 50s, et c'est drôle, on voyage dans le temps d'une soirée, pour le fun, et en même temps artistiquement, c'est très très classe, donc ouais, donc c'est beaucoup de chouettes souvenirs comme ça. Il y a aussi certains artistes qui sont pas forcément des choses qui m'ont marqué comme ça artistiquement, mais je sais pas, là j'y pense, qui sont aussi des artistes qui ont percé plus tard, et c'est vrai qu'on en a eu plein des artistes comme ça où on était peut-être pas très nombreux dans la salle, comme Christine and the Queen par exemple à ses débuts, où on devait être moins de 20 dans la salle, et voilà, qui a explosé ensuite. Ça c'était aussi des moments aussi qui restent un peu marquants. Le fait que bah voilà, qu'on a pu aussi découvrir à la Poudrière des artistes qui plus tard ont continué de faire leur chemin et qui ont rencontré aussi après le succès.

0: Après le départ de Sandrine, c'est Guillaume Dampenon, actuel directeur du Bastion, qui a repris la direction pour quelques temps. Il s'agissait d'une transition avant de trouver celles et ceux qui dirigeraient la salle de concert pour les 3 prochaines années. Et donc, de 2017 à 2020, c'est l'association Territoire de Musique, organisatrice des Eurockéennes, qui reprend la direction de la Poudrière. Pourquoi ça, me demanderiez-vous ? Eh bien tout simplement parce que dans les années 90, Jean-Paul Roland, directeur des Eurockéennes, avait un lien particulier avec cette petite scène. Il était membre du conseil d'administration et avait déjà organisé quelques concerts là-bas.
1: On a postulé en bonne et due forme, dossier, etc., budget prévisionnel, avec quand même une particularité, je dois le dire. On a postulé en tant que structure, alors moi j'en étais le directeur, mais en proposant que le salaire dévolu au directeur soit attribué plutôt à la programmation. Donc, pour faire court, on y allait bénévolement, considérant que comme il y avait un budget qui était quand même un peu contraint au niveau de la programmation, peut-être que ce qui était dévolu au salaire pouvait peut-être un peu augmenter et pour avoir un peu les moyens de nos ambitions. Il y a eu 2-3 axes peut-être dont notre équipe a pu mesurer les effets. Je pense que la première, on a voulu ouvrir un peu la terrasse. Donc il y avait une terrasse qui s'ouvrait les soirs de concert devant, avec une petite installation de food truck et tout ça. Et ça, je pense que ça a perduré, il me semble. On a refait le bar quand même parce que l'agencement n'était pas très pratique. On a pu refaire un assez joli bar, je trouve très fonctionnel, assez lumineux. Je constatais quand même que c'était les gens qui répétaient, c'était assez masculin et assez branché rock, et que finalement les autres musiques n'y allaient pas, et donc il fallait quand même essayer d'attirer des gens qui faisaient plutôt de la musique dans leur chambre. Et donc en faisant des masterclass avec des rencontres, on avait fait des rencontres aussi avec, je me rappelle, les guitaristes de Gojira par exemple, qui venaient donner des masterclass. À chaque fois on essayait d'avoir un peu un personnage qui venait, qui attirait les gens. Alors bon, Gojira, c'est du rock, mais avec Chaton, on a fait des trucs sur l'autotune et qui nous ont permis de toucher un public peut-être un peu plus jeune, comme quand on a fait, par exemple, les concerts de rap le dimanche après-midi, quoi. On a fait aussi un peu de ce qu'on pouvait appeler de surprogrammation, quoi. C'était peut-être des groupes qui n'étaient pas... qui étaient peut-être un peu surdimensionnés. On a fait Tricky, on a fait TFL, par exemple. Bon, ça, c'est des choses qui se sont... Les billets se sont vendus vraiment... En rien de temps, mais c'était aussi pour montrer que cette salle-là, avec le réseau Eurockéennes, pouvait effectivement un peu voir un peu haut, quoi. On faisait aussi des thématiques, quoi. C'est-à-dire qu'il y avait une thématique qui était la thématique voix, justement, et qui se déclinait à la fois en concert, mais aussi en atelier, puis en hors les murs, ou des thèmes skate qui faisaient qu'à la fin on faisait de la chorégraphie au centre chorégraphique de Belfort, autour du skate, on avait amené une rampe, etc. Donc on avait essayé de thématiser un peu, et puis d'amener, des moments un peu forts de saison. Ça durait entre un mois, enfin entre une semaine et un mois, quoi. C'était ça un peu notre projet. On s'était dit, nous, pendant 3 ans, ça permet peut-être de redonner un coup de fouet, et peut-être de redynamiser, de lui redonner peut-être un nouveau souffle, si je peux me permettre, à la Poudrière. Et puis après, je pense que les gens qui étaient là-bas ont pu reprendre soit le fil de l'eau, soit recréer une autre histoire. Et là, je pensais qu'effectivement, on n'a pas souhaité, en tout cas, repostuler, malgré, je ne cache pas, que ce soit du côté de la mairie ou du conseil d'administration, les gens étaient plutôt partisans qu'on refasse au moins encore 3 ans. Mais pour nous, c'était suffisant.

0: le bureau de l'assaut m'a appelé, allez, je pense une demi-heure ou une heure après qu'Edouard Philippe ait prononcé le confinement, je ne savais pas s'il fallait rire ou pleurer.
1: Vincent Hill, lui, a pris la succession en 2020. Et là, c'était un tout autre enjeu qui était en cours. Celui de maintenir à flot un secteur dit non essentiel à l'époque.
0: Ouais, mes deux premières années, ça a été de maintenir la flamme allumée. Sur les précédentes directions, je dirais que Sandrine a allumé le phare. Les orques ont continué d'éclairer la salle au fond du parking. Moi, j'ai maintenu la flamme allumée pour qu'elle ne vacille pas. Donc aujourd'hui, la poudrière est vivante. Ce que je retiens aussi, c'est qu'elle n'appartient à personne. On n'est que de passage. Chacun est là pour apporter sa pierre à l'édifice. Et Dieu sait que les murs sont épais, donc du caillou, il y en a. Mais ouais, mon état d'esprit, c'était ça finalement. C'était de sauver ce qui était sauvable, se serrer les coudes entre collègues, pas simplement dans la salle, mais aussi sur l'ensemble du secteur. Et c'est, je pense, cette dynamique commune avec tous les acteurs culturels de Belfort mais au-delà, qui nous a permis finalement de réaliser que, en fait, même si on avait été non essentiel pendant un moment, la culture était bien essentielle et qu'il y avait quand même une vocation, une utilité sociétale qui est indéniable. Je retiens de cette période-là des échanges stimulants et passionnants avec non seulement les politiques en place, qui ont été quand même d'un réel soutien, mais aussi et surtout avec mon ancien collègue et ami David Demange, avec lequel donc, on a pu mener des projets de création complètement fou, mêlant musique classique et musique populaire, où finalement se déplacer en mode mini-tournée à la fois dans le Nord-Franche-Comté, dans le territoire de Belfort, mais aussi dans le nord du Doubs. On a pu aussi mener quelques projets d'action culturelle, que ce soit en maison d'arrêt, bon, avec le plan blanc à l'hôpital, c'était moins évident, mais ce que je retiens finalement de cette période-là, c'est que la poudrière ou même ces métiers-là, c'est que de la musique, mais c'est un peu plus que ça quand même.
1: Et bien évidemment, il se souvient du jour où ils ont pu refaire un vrai concert.
0: On avait fait le pari un peu fou de programmer un grand concert sur le parking de l'Arsenal, avec Iseult en tête d'affiche et Hussard en première partie. Au-delà de l'énergie qu'il y avait eu de ce concert, parce que tout le monde était pied au plancher, parce qu'on était juste content de faire nos boulots, quoi. Le moment que je retiens, c'est les regards derrière les masques et les applaudissements du public à la fin du premier morceau de Hussard. Là, je me suis dit, ouais, c'est pour ça qu'on fait ce job, en fait. Cette émotion-là. Et d'ailleurs, quand on me demande de se souvenir, j'en ai les poils à chaque fois.
1: Vincent a ensuite laissé sa place à Marianne Ocard, directrice actuelle de La Poudrière. Avant d'arriver à Belfort, elle a travaillé dans plusieurs lieux culturels, comme le Centre Pompidou, un théâtre parisien ou encore le festival We Love Green. Et c'est le monde de la musique qu'elle a choisi pour poursuivre sa carrière. Et surtout, elle a choisi l'association Les Rives du Lion et donc... elle a choisi La Poudrière.
2: Dès que j'ai su que j'étais prise à la direction de La Poudrière, je me suis mise à noter plein d'idées d'artistes à contacter, dont je rêvais pouvoir accueillir à La Poudrière. Et puis, y en a pour qui ça l'a fait. Donc forcément, c'est des dates qui m'ont marquée. Je pense à, par exemple, Bruit. Je pense à Witch Fever. Après, ce qui est chouette, c'est qu'il y a des dates qui m'ont marqué aussi dans des styles qui n'étaient pas forcément mes styles de prédilection au départ. Je pense à Chaise Longue ou à Saturnes, par exemple, en rap. C'est une artiste qui m'a beaucoup touchée, qu'on a fait jouer sur la soirée qu'on a organisée avec Latitude, la soirée Step by Step. Enfin, je trouve que c'est ça qui est chouette aussi à La Poudrière, c'est que comme c'est une petite salle, on est très proche des artistes et on ressent beaucoup les émotions, en fait. Donc, je dirais, ça va paraître bête, mais que chaque date à La Poudrière m'émeut. On a la responsabilité aussi de la faire perdurer, cette structure. Il faut le dire, c'est quand même de plus en plus compliqué parce que les budgets des collectivités baissent, donc nécessairement il y a un impact sur les assos locales, puis les budgets de l'État, enfin de la culture aussi au niveau de l'État baissent. Donc il faut composer avec des paramètres économiques plus compliqués, mais faut garder l'espoir et la conviction que ce qu'on fait c'est important. Et le public nous montre bien que c'est important quand il vient sur nos concerts. Enfin, globalement, ça répond bien à nos propositions. Donc voilà, il y a une responsabilité.
1: Jusqu'à présent, Marianne a déjà mis en place les cabarets, mais elle a d'autres envies, d'autres projets pour la suite.
2: J'aimerais bien mettre en place une notion d'adhérent à l'association. Parce que aujourd'hui, on a un conseil d'administration, on a des bénévoles, on a des abonnés. En fait, il y a des modèles qui m'inspirent, hein, là-dedans, la Rodia, par exemple. Je trouve que c'est important de parler de gouvernance. Alors, ça fait très institutionnel comme mot, mais c'est la manière dont on fait vivre le projet, en fait, et dont on s'assure que le projet répond à des vrais enjeux de différentes parties prenantes, comme on dit, donc les publics, les partenaires mécènes, les collectivités, les bénévoles, les artistes, l'équipe. Donc voilà, de faire en sorte que tous ces intérêts-là, les attentes de ces différentes personnes convergent vers notre projet, et plutôt vice-versa, que notre projet répond à toutes ces attentes. Donc, je pense que c'est important de développer une dimension participative, en fait, à notre projet, sans en faire une usine à gaz non plus. Après, ce qui m'intéresserait de développer... J'aimerais bien développer aussi... moi, j'ai quand même un enjeu au niveau de la programmation, d'arriver à plus de parité. Et à aussi rajeunir nos publics, nos usagers aussi, le vivier de musiciens, musiciennes qu'on accompagne, de féminiser, de diversifier les esthétiques. Ça, c'est vraiment, vraiment un axe essentiel qui doit guider mon projet. Et pour ça, il y a des moyens qui me font beaucoup envie, comme d'organiser des sessions de DJing pour des jeunes femmes, ce genre de choses. Donc ça, c'est des projets qu'on envisage pour 2027. Et il y a plein d'assos, plein d'artistes qui travaillent sur des ateliers comme ça. Et voilà, on va savoir être accompagné là-dessus. Donc ça, ce serait vraiment cool. Et après, il y a un truc qui me revient quand même quand on a déterré un petit peu toutes les archives de ces 30 ans, donc qui sont entreposées sur le balcon de la Poudrière. Hein, c'est vraiment juste à côté de nos bureaux, mais c'est dans des placards et plein de dossiers. Il faut prendre le temps de déplucher tout ça. Du coup, je suis retombée sur les toutes premières idées des précurseurs et précurseuses de ce projet de salle. Et même des projets de studio avant la salle. Pour le coup, ça m'a beaucoup émue. Je me suis dit qu'il y avait une telle volonté. En fait, il y avait des tonnes de courriers d'étudiants et d'étudiantes qui étaient adressés à la ville, au ministère, à la ville de Dijon pour se renseigner sur comment ça marchait à Dijon, etc. Plein de copies de courriers de ces étudiants et étudiantes, ces jeunes, quoi, qui étaient motivés plus que motivés, qui étaient déterminés à créer une salle de concert et des studios dans leur ville, dans Belfort. Et vraiment de se dire, mais aujourd'hui, elle existe depuis 30 ans, c'est grâce à toutes ces personnes, toutes ces volontés conjuguées. Je trouve que c'est vraiment beau et moi j'étais fière de travailler, encore une fois, reprendre le flambeau. Et ce qui était rigolo, c'est que dans ces projets, donc il y a 35 ans en fait, il y avait déjà une semaine type envisagée par les porteurs de projet qui était une soirée stand-up, une soirée cabaret, une soirée concert de groupes locaux et une soirée jam session, un truc comme ça. Et je me suis dit que on ne réinventait rien. Décidément, tout était déjà là il y a 35 ans.
1: À Belfort, sous le Lion, se trouve une salle de concert qui cette année fête ses 30 ans. Et ça se prépare. Dans le prochain épisode, vous entendrez les voix de celles et ceux qui préparent cet anniversaire, de toutes ces petites mains, ces bénévoles qui font vivre la Poudrière. 30 ans, la Poudrière est une série de podcasts proposés par l'association Les Rives du Lion, produite par Radio Campus Besançon et Radio Campus Belfort-Montbéliard. 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

Bonjour à tous. Le maire de Florence dénonce un dysfonctionnement d'État dans l'affaire Liana. Grégory Bobato, qui était sur BFM TV ce matin, réclame des réponses complètes, alors que beaucoup de voix s'élèvent pour dénoncer l'absence de suivi du principal suspect. Le quadragénaire a déjà été visé par plusieurs signalements et plaintes depuis 2017. Une enquête administrative a été ouverte. En parallèle, la direction de la gendarmerie ordonne un état des lieux des procédures en cours sur les viols et agressions sexuelles sur mineurs. C'est une information du journal Le Parisien. Et sur place, un corps a donc été découvert hier après-midi à quelques kilomètres de Florence dans le Gers. Il pourrait s'agir de celui de Liana. Selon les informations du procureur d'Agen, ce corps est porteur de vêtements similaires à ceux de la jeune fille au moment de sa disparition vendredi dernier. Dans le reste de l'actualité, cette bonne nouvelle sur le front de l'économie. Le déficit commercial de la France est réduit de 800 millions pour revenir à 5,6 milliards d'euros en avril. Une situation qui s'explique par une forte hausse des exportations. Un jeune homme de 17 ans tué par balle près de Toulouse. Les faits se sont déroulés tôt ce matin à Saïs. Il a été atteint au niveau du thorax et n'a pas pu être sauvé par les secours sur place. On ignore pour l'instant les causes de ces coups de feu. Jacques et Jessica Moretti de nouveau entendus après l'incendie mortel de Cran Montana. Le couple de propriétaire français du bar doit être interrogé ensemble par les procureurs en charge du dossier. Au total, 14 personnes sont visées par l'instruction pénale. On le rappelle, ce drame a fait 41 morts et 115 blessés la nuit du Nouvel An. Israël prépare de nouvelles attaques au Liban. L'armée israélienne annonce qu'elle va frapper plusieurs localités dans le sud du pays. Elle dit vouloir viser le Hezbollah, le mouvement pro-Iran qui a déjà déclaré ce matin qu'il rejetait l'accord conclu cette semaine entre le Liban et Israël en vue d'un éventuel cessez-le-feu. Et puis on termine avec un mot de tennis. Place aujourd'hui aux demi-finales hommes à Roland-Garros, avec tout d'abord un duel entre deux Italiens, Matteo Arnaldi et Flavio Cobolli. L'autre demi-finale opposera l'Allemand Alexander Zverev au Tchèque Jakub Mandzík. Excellente fin de matinée à tous.

0: Bonjour à tous. Emmanuel Macron veut tirer les conclusions de l'affaire Liana. Après la disparition de la collégienne de 11 ans et le passé trouble du principal suspect, les éventuels dysfonctionnements de la justice sont pointés du doigt. Un constat que partage le chef de l'État. Écoutez.
1: Il est clair qu'il y a un dysfonctionnement et que nous ne pouvons pas ne pas voir que des failles se sont révélées. Il faut maintenant les clarifier. Ce que le gouvernement va faire, c'est de se mettre en situation avec des enquêtes très rapides, et j'ai demandé qu'elles soient le plus rapides possible, et bien de pouvoir clarifier aussi les responsabilités qui sont à l'œuvre. Mais les choses ne se sont pas passées comme elles auraient dû se passer, c'est une évidence, et donc c'est inacceptable. Je ne veux entendre aucun argument de moyens dans cette affaire, parce que depuis 2017, j'invite chacun à regarder les moyens qui ont été mis dans la gendarmerie, dans la justice. Bon. Donc c'est une question de réponse, de fermeté, d'organisation, de responsabilité.
0: Le ministre de la Justice, Gérald Darmanin, réunira lundi l'ensemble des procureurs généraux. Pour ce qui est de l'enquête, l'autopsie du corps retrouvé hier doit permettre de l'identifier formellement et d'établir les circonstances de la mort. La majorité des cas contacts d'antivirus vont sortir d'isolement demain, indique le ministère de la Santé, soit une vingtaine de personnes qui avaient potentiellement été en contact avec la croisiériste néerlandaise. Quatre autres Français doivent rester à l'isolement jusqu'au 21 juin. La grève chez Decathlon demain. Les salariés de l'enseigne de sport appellent à se mobiliser pour demander de meilleures conditions de travail. Ils dénoncent des effectifs insuffisants dans de nombreux magasins et entrepôts, ainsi qu'un recul du pouvoir d'achat des salariés. Il s'agit du premier appel intersyndical à la mobilisation dans l'entreprise. Il y aura énormément de grévistes sur la CFDT. Et puis, en basket, les retrouvailles la nuit prochaine entre San Antonio et New York. 48 heures après la victoire des New Yorkais lors du premier match des finales NBA, les Spurs de Victor Wembanyama doivent l'emporter pour ne pas être distancés, alors que les deux prochains matchs seront à New York. Coup d'envoi la nuit prochaine à 2h30, heure française. Voilà pour l'essentiel de l'actualité. Excellent après-midi.
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0: à Belfort, sous le Lion, se trouve une salle de concert quelque peu atypique. Petite par sa taille, grande par son histoire, elle permet à des milliers de personnes de découvrir les musiques actuelles, mais aussi d'autres formes d'expression artistique. La Poudrière est née en 1996 à l'issue d'une grande histoire d'amour entre la jeunesse belfortaine et la musique rock. Aujourd'hui, elle fête ses 30 ans. Radio Campus Besançon, Radio Campus Belfort-Montbéliard et les Riffs du Lion vous proposent de découvrir cette histoire d'amour à travers trois podcasts. 30 ans, la Poudrière, épisode 1. Nous sommes au début des années 80 avec Michèle Demange. Alors qu'elle travaille à la bibliothèque municipale, et plus précisément à la discothèque municipale, elle est chargée de mettre en place les CD jazz et rock. Michèle a soudain l'envie de faire une exposition sur le rock français. Alors, elle cherche des groupes locaux et elle les trouve dans ce qu'on appelle les frigos, les anciens abattoirs de la ville. Des lieux sombres, froids et humides.
1: Moi, je répétais dans un groupe qui s'appelait Les Amants à l'époque et qui est devenu groupe Cécile No par la suite.
0: Jean-Michel Caritet, premier animateur des studios du Rocatri.
1: On était plusieurs groupes, on était 4-5 groupes et il n'y avait aucun local de répétition sur Belfort. Et à l'époque, nous avions squatté les entrepôts frigorifiques étaient désaffectés où il n'y avait plus d'activité. Voilà, de façon un peu illicite, plus ou moins illégale. Si aujourd'hui je regarde dans le rétroviseur, je me dis mais quel risque on a pris, quoi. Voilà. Vous aviez 10 triplettes qui étaient branchées sur des fils dénudés. Enfin bon, c'était. Alors on avait aménagé hein, quand même, on s'était créé un petit midouillet, on avait mis de la moquette au mur, des tapis au sol, etc. Mais c'était loin, très loin d'être le luxe absolu. Mais en même temps, c'est ce que j'insiste, hein, c'était vraiment très rock'n'roll, quoi. Donc il y avait un esprit quand même assez fou, quoi.
0: Très rock'n'roll, mais pas hyper confort. Alors vous vous en doutez, ces groupes préféreraient répéter dans des locaux plus décents. Après plusieurs péripéties, de papiers à remplir, de mains serrées et de discussions, trois salles de répétition ouvrent en 1988. Le Rocatri est né.
1: Le Rocatri, par rapport aux entrepôts frigorifiques, c'était le luxe absolu. Hein. On est rentré dans ce qui étaient les casemates militaires, alors joli symbole finalement, puisque les jeunes qui faisaient du rock et qui étaient un peu rebelles à l'époque, finalement rentrer dans des casemates militaires pour y faire de la musique, mais il y avait cinq locaux qui avaient été complètement aménagés de façon plus que correcte par la municipalité de l'époque, et c'était un peu de luxe, hein. c'était carrément bien.
0: Très vite, le projet de salle de répétition devient un projet de salle de concert, comme l'évoque Michèle Demange, fondatrice du Rocatri.
2: On voulait faire jouer des groupes locaux et surtout, et puis faire une salle de concert. Il n'y en avait pas, donc, et on en avait suffisamment autour de nous pour voir comment ça fonctionnait. Mais c'était pas forcément des grandes salles. Je veux dire, l'atelier des mots à Montbéliard, c'est une petite salle, le Cube, le Nomatrouf qui était déjà une plus grande salle. Il fallait que Belfort ait la sienne.
0: Alors, dans les années 90, il est temps de créer l'association Les Riffs du Lion, puis de trouver des locaux pour y installer la Poudrière.
2: Ça n'a pas été simple parce qu'il y a eu plusieurs lieux pressentis. Il était même question à un moment donné que le café musique se fasse à côté des casemates. Parce que nous, on trouvait ça super pratique d'avoir à la fois les lieux de répète et puis les casemates. Simplement, c'était pas possible parce que rien que mettre en place déjà les locaux de répétition, enfin, là, j'ai retrouvé des photos du tout début. On a commencé par le défrichage, quoi. On était quand même dans des anciennes casemates qui étaient complètement bouchées, enfin c'était complètement fou. Et pour la Poudrière, c'est pareil, il a quand même fallu transformer une poudrière hein, qui avait sa vocation, de poudrière quoi, en lieu de concert avec tout ce que ça supposait. Donc tout ça, ça a été quand même beaucoup de réflexion, de tout ça. Nous, notre travail entre guillemets avec la sauce, c'était plus la programmation évidemment, c'était donner un gros souffle à cette nouvelle salle, quoi, hein, puisque on était très contents d'en avoir une à Belfort. Il y en avait à Montbéliard, il y en avait à Mulhouse. Bon, nous, on était un peu en peine, donc on a fait souvent des concerts dans des lieux qui étaient, c'est de très bons souvenirs, mais qui n'étaient pas tout à fait appropriés, on va dire. Donc c'était bien. Donc voilà, c'est un souvenir de gens motivés, qui étaient contents que le projet. C'est un peu un rêve quand même qui se réalise, qui se concrétise. Après, il faut faire fonctionner les choses, ça, c'est la. C'est plus pragmatique, on va dire, mais essentiel. Et puis, ben, très vite, voilà, l'association s'est mise en place, il a fallu trouver une direction. Et puis, ben, les concerts ont commencé. Alors, avant que les locaux soient opérationnels, puisqu'on a inauguré au mois de décembre, ben, l'association a été créée en début d'année. Donc, les Rives du Lion faisaient des concerts au CCSRB, qui était donc le centre culturel des résidences Bellevue, avec une belle salle. Et c'est là qu'on a fait aussi, je sais pas, en 96, peut-être une vingtaine de concerts sur l'année. Donc c'était aussi un entraînement. Et puis, ben, à partir du moment où la salle a ouvert sur ces 3 jours d'inauguration, bon, après, voilà, à partir de 97, les concerts ont eu lieu à la Poudrière. Puis après, ben, c'était, comme je disais tout à l'heure, la vie de l'association qui a vu des directeurs successifs, des directrices aussi d'ailleurs, et puis aussi des présidences, donc des bureaux qui ont changé, qui ont évolué. Mais il n'y a jamais eu de blanc, quoi. L'association a toujours suivi son bonhomme de chemin.
0: Et effectivement, chaque directeur et chaque directrice ont marqué de leur patte la Poudrière, comme Sandrine Dupuis de 2006 à 2016. À partir de 2012, elle travaille beaucoup avec le Moloco d'Audincourt et son directeur de l'époque, David Demange.
3: On a pas mal travaillé en commun. On a fait ensemble un projet artistique et culturel commun. On a mutualisé pas mal d'outils et même des salariés. Et on a fait aussi des réunions inter-équipes. On a obtenu une labellisation scène de musique actuelle à deux, en fait, comme si on était une seule scène de musique actuelle de territoire. Donc ça, c'était aussi un autre moment important de ces 10 ans passés à la Poudrière.
0: Bien d'autres moments ont été importants pour elle et pour la Poudrière lors de sa direction.
3: Je sais que dans les choses vraiment importantes, dans ce que j'ai pu voir aussi artistiquement, il y a eu plein de choses qui étaient liées au festival Impétus. Le fait qu'on proposait aussi, grâce à nos deux programmateurs, programmatrices, donc Kem Lalo, mais aussi Valérie Perrin, des propositions qui parfois sortaient bien hors des sentiers battus sur cet angle de la radicalité que propose le festival Impétus, et de découvrir des artistes complètement barrés, complètement radicaux et surprenants, voilà, qu'on proposait par exemple sur les interplateaux, par exemple le soir d'un concert de métal comme Napalm Death. On peut proposer en interplateau des artistes comme Justicielle Dame qui font des performances avec des plaques de verre et des capteurs sonores dessus, enfin voilà, qui peuvent être des moments de performance très très incroyables, très radicaux. Et voilà, ça c'est des choses qui ont été très marquantes. Et puis oui, des moments aussi assez fous. Je me rappelle que le premier concert qu'on a fait avec Hippocampe Fou, c'était vraiment un moment incroyable. Au-delà du côté fun de faire à la piscine, il y avait vraiment toute une histoire. À la base, on choisit Hippocampe Fou parce qu'il fait de la très belle musique, et puis bah, il s'appelle Hippocampe. Alors on s'est dit, bon, bah, la piscine, c'est rigolo. Et il se trouve qu'en fait, l'artiste lui-même est un dingue de piscine et nage tous les jours. Alors c'était tellement drôle de le proposer dans ce contexte.

dans les moments aussi forts. Le ciné drive-in, ça faisait partie des moments aussi où on s'est vraiment régalé, quoi. C'était vraiment des moments vraiment chouettes à organiser. Des moments où on se met avec plein d'assos, plein de personnes, plein de forces en présence, et puis où tout le monde joue le jeu, s'habille 50s, et c'est drôle. On voyage dans le temps d'une soirée, pour le fun, et en même temps, artistiquement, c'est très très classe. Donc, ouais, non, c'est beaucoup de chouettes souvenirs comme ça. Il y a aussi certains artistes qui sont pas forcément des choses qui m'ont marqué comme ça artistiquement, mais je sais pas, là j'y pense, qui sont aussi des artistes qui ont percé plus tard. Et c'est vrai qu'on en a eu plein des artistes comme ça, où on n'était peut-être pas très nombreux dans la salle, comme Christine and the Queen par exemple, à ses débuts, où on devait être moins de 20 dans la salle, et voilà, qui a explosé ensuite. Ça, c'était aussi des moments aussi qui restent un peu marquants. Le fait que bah voilà, qu'on a pu aussi découvrir à la Poudrière des artistes qui plus tard ont continué de faire leur chemin, et qui ont rencontré aussi après le succès.

0: Après le départ de Sandrine, c'est Guillaume Dampenon, actuel directeur du Bastion, qui a repris la direction pour quelques temps. Il s'agissait d'une transition avant de trouver celles et ceux qui dirigeraient la salle de concert pour les trois prochaines années. Et donc, de 2017 à 2020, c'est l'association Territoire de Musique, organisatrice des Eurockéennes, qui reprend la direction de la Poudrière. Pourquoi ça, me demanderiez-vous ? Eh bien tout simplement parce que dans les années 90, Jean-Paul Roland, directeur des Eurockéennes, avait un lien particulier avec cette petite scène. Il était membre du conseil d'administration et avait déjà organisé quelques concerts là-bas.
1: On a postulé en bonne et due forme, dossier, etc., budget prévisionnel, avec quand même une particularité, je dois le dire. On a postulé en tant que structure, alors moi j'en étais le directeur, mais en proposant que le salaire dévolu au directeur soit attribué plutôt à la programmation. Donc, pour faire court, on y allait bénévolement, considérant que comme il y avait un budget qui était quand même un peu contraint au niveau de la programmation, peut-être que ce qui était dévolu au salaire pouvait peut-être un peu augmenter et pour avoir un peu les moyens de nos ambitions. Il y a eu 2-3 axes peut-être dont notre équipe a pu mesurer les effets. Je pense que la première, on a voulu ouvrir un peu la terrasse. Donc il y avait une terrasse qui s'ouvrait les soirs de concert devant, avec une petite installation de food truck et tout ça. Et ça, je pense que ça a perduré, il me semble. On a refait le bar quand même parce que l'agencement n'était pas très pratique. On a pu refaire un assez joli bar, je trouve très fonctionnel, assez lumineux. Je constatais quand même que les gens qui répétaient, c'était assez masculin et assez branché rock, et que finalement les autres musiques n'y allaient pas, et donc il fallait quand même essayer d'attirer des gens qui faisaient plutôt de la musique dans leur chambre. Et donc en faisant des masterclass avec des rencontres, on avait fait des rencontres aussi avec, je me rappelle, les guitaristes de Gojira par exemple, qui venaient donner des masterclass. À chaque fois on essayait d'avoir un peu un personnage qui venait, qui attirait les gens. Alors bon, Gojira, c'est du rock, mais avec Chaton, on a fait des trucs sur l'autotune et qui nous ont permis de toucher un public peut-être un peu plus jeune, comme quand on a fait, par exemple, les concerts de rap le dimanche après-midi, quoi. On a fait aussi un peu de ce qu'on pouvait appeler de surprogrammation, quoi. C'était peut-être des groupes qui n'étaient pas, qui étaient peut-être un peu surdimensionnés. On a fait Tricky, on a fait TFL, par exemple. Bon, ça, c'est des choses qui sont, les billets se sont vendus vraiment en rien de temps, mais c'était aussi pour montrer que cette salle-là, avec le réseau Eurockéennes, pouvait effectivement un peu voir un peu haut, quoi. On faisait aussi des thématiques, quoi, c'est-à-dire qu'il y avait une thématique qui était la thématique voix, justement, et qui se déclinait à la fois en concert, mais aussi en atelier, puis en hors les murs, ou des thèmes skate qui faisaient qu'à la fin, on faisait de la chorégraphie au centre chorégraphique de Belfort, autour du skate, on avait amené une rampe, etc. Donc on avait essayé de thématiser un peu, et puis d'amener, des moments un peu forts de saison. Ça durait entre un mois, enfin entre une semaine et un mois, quoi. C'était ça un peu notre projet. On s'était dit, nous, pendant 3 ans, ça permet peut-être de redonner un coup de fouet, et peut-être de redynamiser, de lui redonner peut-être un nouveau souffle, si je peux me permettre, à la Poudrière. Et puis après, je pense que les gens qui étaient là-bas ont pu reprendre soit le fil de l'eau, soit recréer une autre histoire. Et là, je pensais qu'effectivement, on n'a pas souhaité, en tout cas, repostuler, malgré, je ne cache pas, que ce soit du côté de la mairie ou du conseil d'administration, les gens étaient plutôt partisans qu'on refasse au moins encore 3 ans. Mais pour nous, c'était suffisant.

0: le bureau de l'assaut m'a appelé, allez, je pense une demi-heure ou une heure après qu'Edouard Philippe ait prononcé le confinement, je ne savais pas s'il fallait rire ou pleurer.
1: Vincent Hill, lui, a pris la succession en 2020. Et là, c'était un tout autre enjeu qui était en cours. Celui de maintenir à flot un secteur dit non essentiel à l'époque.
0: Ouais, mes deux premières années, ça a été de maintenir la flamme allumée. Sur les précédentes directions, je dirais que Sandrine a allumé le phare. Les orques ont continué d'éclairer la salle au fond du parking. Moi, j'ai maintenu la flamme allumée pour qu'elle ne vacille pas. Donc aujourd'hui, la poudrière est vivante. Ce que je retiens aussi, c'est qu'elle n'appartient à personne. On n'est que de passage. Chacun est là pour apporter sa pierre à l'édifice. Et Dieu sait que les murs sont épais, donc du caillou, il y en a. Mais ouais, mon état d'esprit, c'était ça finalement. C'était de sauver ce qui était sauvable, se serrer les coudes entre collègues, pas simplement dans la salle, mais aussi sur l'ensemble du secteur. Et c'est, je pense, cette dynamique commune avec tous les acteurs culturels de Belfort mais au-delà, qui nous a permis finalement de réaliser que, ben, en fait, même si on avait été non essentiel pendant un moment, la culture était bien essentielle et qu'il y avait quand même une vocation, une utilité sociétale qui est indéniable. Je retiens de cette période-là des échanges stimulants et passionnants avec non seulement les politiques en place, qui ont été quand même d'un réel soutien, mais aussi et surtout avec mon ancien collègue et ami David Demange, avec lequel donc on a pu mener des projets de création complètement fou, mêlant musique classique et musique populaire, où finalement se déplacer en mode mini-tournée à la fois dans le Nord-Franche-Comté, dans le territoire de Belfort, mais aussi dans le nord du Doubs. On a pu aussi mener quelques projets d'action culturelle, que ce soit en maison d'arrêt, bon, avec le plan blanc à l'hôpital, c'était moins évident, mais ce que je retiens finalement de cette période-là, c'est que la poudrière ou même ces métiers-là, c'est que de la musique, mais c'est un peu plus que ça quand même.
1: Et bien évidemment, il se souvient du jour où ils ont pu refaire un vrai concert.
0: On avait fait le pari un peu fou de programmer un grand concert sur le parking de l'Arsenal, avec Iseult en tête d'affiche et Hussard en première partie. Au-delà de l'énergie qu'il y avait eu de ce concert, parce que tout le monde était pied au plancher, parce qu'on était juste content de faire nos boulots, quoi. Le moment que je retiens, c'est les regards derrière les masques et les applaudissements du public à la fin du premier morceau de Hussard. Là, je me suis dit, bah ouais, c'est pour ça qu'on fait ce job, en fait. Cette émotion-là. Et d'ailleurs, quand on me demande de se souvenir, j'en ai les poils à chaque fois.
1: Vincent a ensuite laissé sa place à Marianne Ocard, directrice actuelle de La Poudrière. Avant d'arriver à Belfort, elle a travaillé dans plusieurs lieux culturels, comme le Centre Pompidou, un théâtre parisien ou encore le festival Wheel of Green. Et c'est le monde de la musique qu'elle a choisi pour poursuivre sa carrière. Et surtout, elle a choisi l'association Les Rives du Lion, et donc, elle a choisi La Poudrière.
2: Dès que j'ai su que j'étais prise à la direction de La Poudrière, je me suis mise à noter plein d'idées d'artistes à contacter, dont je rêvais pouvoir accueillir à La Poudrière. Et puis, y en a pour qui ça l'a fait. Donc, forcément, c'est des dates qui m'ont marquée. Je pense à, par exemple, Bruit. Je pense à Witch Fever. Après, ce qui est chouette, c'est qu'il y a des dates qui m'ont marqué aussi dans des styles qui n'étaient pas forcément mes styles de prédilection au départ. Je pense à Chaise Longue ou à Saturnes, par exemple, en rap. C'est une artiste qui m'a beaucoup touchée, qu'on a fait jouer sur la soirée qu'on a organisée avec Latitude, la soirée Step by Step. Enfin, je trouve que c'est ça qui est chouette aussi à La Poudrière, c'est que comme c'est une petite salle, on est très proche des artistes et on ressent beaucoup les émotions, en fait. Donc, je dirais, ça va paraître bête, mais que chaque date à La Poudrière m'émeut. On a la responsabilité aussi de la faire perdurer, cette structure. Il faut le dire, c'est quand même de plus en plus compliqué parce que les budgets des collectivités baissent, donc nécessairement il y a un impact sur les assos locales, puis les budgets de l'État, enfin de la culture aussi au niveau de l'État baissent. Donc, il faut composer avec des paramètres économiques plus compliqués, mais faut garder l'espoir et la conviction que ce qu'on fait c'est important. Le public nous montre bien que c'est important quand il vient sur nos concerts. Enfin, globalement, ça répond bien hein, à nos propositions. Donc, voilà, il y a une responsabilité.
1: Jusqu'à présent, Marianne a déjà mis en place les cabarets, mais elle a d'autres envies, d'autres projets pour la suite.
2: J'aimerais bien mettre en place une notion d'adhérent à l'association. Parce que aujourd'hui, on a un conseil d'administration, on a des bénévoles, on a des abonnés. En fait, il y a des modèles qui m'inspirent, hein, là-dedans, la Rodia, par exemple. Je trouve que c'est important de parler de gouvernance. Alors, ça fait très institutionnel comme mot, mais c'est la manière dont on fait vivre le projet, en fait, et dont on s'assure que le projet répond à des vrais enjeux de différentes parties prenantes, comme on dit, donc les publics, les partenaires mécènes, les collectivités, les bénévoles, les artistes, l'équipe. Donc voilà, de faire en sorte que tous ces intérêts-là, les attentes de ces différentes personnes convergent vers notre projet, et plutôt vice-versa, que notre projet répond à toutes ces attentes. Donc, je pense que c'est important de développer une dimension participative, en fait, à notre projet, sans en faire une usine à gaz non plus. Après, ce qui m'intéresserait de développer... J'aimerais bien développer aussi... moi, j'ai quand même un enjeu au niveau de la programmation, d'arriver à plus de parité. Et à aussi rajeunir nos publics, nos usagers aussi, le vivier de musiciens, musiciennes qu'on accompagne, de féminiser, de diversifier les esthétiques. Ça, c'est vraiment, vraiment un axe essentiel qui doit guider mon projet. Et pour ça, il y a des moyens qui me font beaucoup envie, comme d'organiser des sessions de DJing pour des jeunes femmes, ce genre de choses. Donc ça, c'est des projets qu'on envisage pour 2027. Et il y a plein d'assos, plein d'artistes qui travaillent sur des ateliers comme ça. Et voilà, on va savoir être accompagné là-dessus. Donc ça, ce serait vraiment cool. Et après, il y a un truc qui me revient quand même quand on a déterré un petit peu toutes les archives de ces 30 ans, donc qui sont entreposées sur le balcon de la Poudrière. Hein, c'est vraiment juste à côté de nos bureaux, mais c'est dans des placards et plein de dossiers. Il faut prendre le temps de déplucher tout ça. Du coup, je suis retombée sur les toutes premières idées des précurseurs et précurseuses de ce projet de salle. Et même des projets de studio avant la salle. Pour le coup, ça m'a beaucoup émue. Je me suis dit qu'il y avait une telle volonté. En fait, il y avait des tonnes de courriers d'étudiants et d'étudiantes qui étaient adressés à la ville, au ministère, à la ville de Dijon pour se renseigner sur comment ça marchait à Dijon, etc. Plein de copies de courriers de ces étudiants et étudiantes, ces jeunes, quoi, qui étaient motivés pour... plus que motivés, qui étaient déterminés à créer une salle de concert et des studios dans leur ville, dans Belfort. Et vraiment de dire, mais aujourd'hui, elle existe depuis 30 ans, c'est grâce à toutes ces personnes, toutes ces volontés conjuguées. Je trouve que c'est vraiment beau et moi j'étais fière de travailler, encore une fois, reprendre le flambeau. Et ce qui était rigolo, c'est que dans ces projets, donc il y a 35 ans en fait, il y avait déjà une semaine type envisagée par les porteurs de projet qui était une soirée stand-up, une soirée cabaret, une soirée concert de groupes locaux et une soirée jam session, un truc comme ça. Et je me suis dit qu'on ne réinventait rien. Décidément, tout était déjà là il y a 35 ans.
1: À Belfort, sous le Lion, se trouve une salle de concert qui cette année fête ses 30 ans. Et ça se prépare. Dans le prochain épisode, vous entendrez les voix de celles et ceux qui préparent cet anniversaire, de toutes ces petites mains, ces bénévoles qui font vivre la Poudrière. 30 ans, la Poudrière est une série de podcasts proposés par l'association Les Rives du Lion, produite par Radio Campus Besançon et Radio Campus Belfort-Montbéliard. 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

0: 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La Poudrière est née en 1996 à l'issue d'une grande histoire d'amour entre la jeunesse belfortaine et la musique rock. Aujourd'hui, elle fête ses 30 ans. 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Nous sommes au début des années 80 avec Michèle Demange. Alors qu'elle travaille à la bibliothèque municipale, et plus précisément à la discothèque municipale, elle est chargée de mettre en place les CD jazz et rock. Michèle a soudain l'envie de faire une exposition sur le rock français. Alors, elle cherche des groupes locaux, et elle les trouve dans ce qu'on appelle les frigos, les anciens abattoirs de la ville. Des lieux sombres, froids et humides.
1: Moi, je répétais dans un groupe qui s'appelait Les Amants à l'époque et qui est devenu groupe Cécile No par la suite.
0: Jean-Michel Caritet, premier animateur des studios du Rocatri.
1: On était plusieurs groupes, on était 4-5 groupes et il n'y avait aucun local de répétition sur Belfort. Et à l'époque, nous avions squatté, les entrepôts frigorifiques étaient désaffectés où il n'y avait plus d'activité. Voilà, de façon un peu illicite, plus ou moins illégale. Si aujourd'hui, je regarde en rétroviseur, je me dis, mais quel risque on a pris, quoi. Voilà, vous aviez 10 triplettes qui étaient branchées sur des fils dénudés. Enfin bon, c'était... Alors on avait aménagé hein, quand même, on s'était créé un petit midouillet, on avait mis de la moquette au mur, des tapis au sol, etc. Mais c'était loin, très loin d'être le luxe absolu. Mais en même temps, c'est ce que j'insiste, hein, c'était vraiment très rock'n'roll, quoi. Donc il y avait un esprit quand même assez fou, quoi.
0: Très rock'n'roll, mais pas hyper confort. Alors vous vous en doutez, ces groupes préféreraient répéter dans des locaux plus décents. Après plusieurs péripéties, de papiers à remplir, de mains serrées et de discussions, trois salles de répétition ouvrent en 1988. Le Rocatri est né.
1: Le Rocatri, par rapport aux entrepôts frigorifiques, c'était le luxe absolu. Hein. On est rentré dans ce qui était les casemates militaires, alors joli symbole finalement, puisque les jeunes qui faisaient du rock et qui étaient un peu rebelles à l'époque... finalement rentrer dans des casemates militaires pour y faire de la musique, mais il y avait cinq locaux qui avaient été complètement aménagés de façon plus que correcte par la municipalité de l'époque, et c'était un peu de luxe, hein. c'était carrément bien.
0: Très vite, le projet de salle de répétition devient un projet de salle de concert, comme l'évoque Michèle Demange, fondatrice du Rocatri.
2: On voulait faire jouer des groupes locaux et surtout, et puis faire une salle de concert. Il n'y en avait pas, donc, et on en avait suffisamment autour de nous pour voir comment ça fonctionnait. Mais c'était pas forcément des grandes salles. Je veux dire, l'atelier des mots, là, à Montbéliard, c'est une petite salle, le Cube, le Noumatrouf, qui était déjà une plus grande salle. Il fallait que Belfort ait la sienne.
0: Alors, dans les années 90, il est temps de créer l'association Les Riffs du Lion, puis de trouver des locaux pour y installer la Poudrière.
2: Ça n'a pas été simple, parce qu'il y a eu plusieurs lieux pressentis. Il était même question, à un moment donné, que le café musique se fasse à côté des casemates. Parce que nous, on trouvait ça super pratique. D'avoir à la fois les lieux de répète et puis les casemates. Simplement, c'était pas possible parce que rien que mettre en place déjà les locaux de répétition, enfin là, j'ai retrouvé des photos du tout début, on a commencé par le défrichage, quoi. On était quand même dans des anciennes casemates qui étaient complètement bouchées. Enfin, c'était complètement fou. Et pour la Poudrière, c'est pareil. Il a quand même fallu transformer une poudrière, hein, qui avait sa vocation, de poudrière, quoi, en lieu de concert avec tout ce que ça supposait. Donc tout ça, ça a été quand même beaucoup de réflexion, de tout ça. Nous, notre travail, entre guillemets, avec la sauce, c'était plus la programmation, évidemment. C'était donner un gros souffle à cette nouvelle salle, quoi, hein, puisque on était très contents d'en avoir une à Belfort, il y en avait à Montbéliard, il y en avait à Mulhouse, il y en avait... Bon, nous, on était un peu en peine, donc on a fait souvent des concerts dans des lieux qui étaient, c'est de très bons souvenirs, mais qui étaient pas tout à fait appropriés, on va dire. Donc c'était bien. Donc voilà, c'est un souvenir de gens motivés, qui étaient contents que le projet, c'est un peu un rêve quand même qui se réalise, qui se concrétise. Après, il faut faire fonctionner les choses, ça c'est la... C'est plus pragmatique, on va dire, mais essentiel. Et puis, très vite, l'association s'est mise en place, il a fallu trouver une direction. Et puis, ben, les concerts ont commencé. Alors, avant que les locaux soient opérationnels, puisqu'on a inauguré au mois de décembre, l'association a été créée en début d'année. Donc, les Rives du Lion faisaient des concerts au CCSRB, qui était donc le centre culturel des résidences Bellevue, avec une belle salle. Et c'est là qu'on a fait aussi, je ne sais pas, en 96, peut-être une vingtaine de concerts sur l'année. Donc c'était aussi un entraînement. Et puis, à partir du moment où la salle a ouvert sur ces 3 jours d'inauguration, bon, après, voilà, à partir de 97, les concerts ont eu lieu à la Poudrière. Puis après, c'était, comme je le disais tout à l'heure, la vie de l'association qui a vu des directeurs successifs, des directrices aussi d'ailleurs, et puis aussi des présidences, donc des bureaux qui ont changé, qui ont évolué. Mais il n'y a jamais eu de blanc, quoi. L'association a toujours suivi son bonhomme de chemin.
3: Et effectivement, chaque directeur et chaque directrice ont marqué de leur patte la Poudrière, comme Sandrine Dupuis de 2006 à 2016. À partir de 2012, elle travaille beaucoup avec le Moloco d'Audincourt et son directeur de l'époque, David Demange.
4: On a pas mal travaillé en commun. On a fait ensemble un projet artistique et culturel commun. On a mutualisé pas mal d'outils et même des salariés. Et on a fait aussi des réunions inter-équipes. On a obtenu une labellisation scène de musique actuelle à deux, en fait, comme si on était une seule scène de musique actuelle de territoire. Donc ça, c'était aussi un autre moment important de ces 10 ans passés à la Poudrière.
3: Bien d'autres moments ont été importants pour elle et pour la Poudrière lors de sa direction.
4: Je sais que dans les choses vraiment importantes, dans ce que j'ai pu voir aussi artistiquement, il y a eu plein de choses qui étaient liées au festival Impétus. Le fait qu'on proposait aussi, grâce à nos deux programmateurs, programmatrices, donc Kem Lalo, mais aussi Valérie Perrin, des propositions qui parfois sortaient bien hors des sentiers battus sur cet angle de la radicalité que propose le festival Impétus, et de découvrir des artistes complètement barrés, complètement radicaux et surprenants, qu'on proposait par exemple sur les interplateaux, par exemple le soir d'un concert de métal comme Napalm Death. On peut proposer en interplateau des artistes comme Justiciel Dame qui font des performances avec des plaques de verre et des capteurs sonores dessus, qui peuvent être des moments de performance très très incroyables, très radicaux, et voilà, ça c'est des choses qui ont été très marquantes. Et puis oui, des moments aussi assez fous. Je me rappelle que le premier concert qu'on a fait avec Hippocampe Fou, c'était vraiment un moment incroyable. Au moment, au-delà du côté fun de faire à la piscine, il y avait vraiment toute une histoire. À la base, on choisit Hippocampe Fou parce qu'il fait de la très belle musique, et puis il s'appelle Hippocampe. Alors on s'est dit, bon, la piscine, c'est rigolo. Et il se trouve qu'en fait, l'artiste lui-même est un dingue de piscine et nage tous les jours. Alors c'était tellement drôle de le proposer dans ce contexte.

dans les moments aussi forts. Le ciné drive-in, ça faisait partie des moments aussi où on s'est vraiment régalé, quoi. C'était vraiment des moments vraiment chouettes à organiser. Des moments où on se met avec plein d'assos, plein de personnes, plein de forces en présence, et puis où tout le monde joue le jeu, s'habille 50s, et c'est drôle, on voyage dans le temps d'une soirée, pour le fun, et en même temps artistiquement, c'est très très classe, donc ouais, donc c'est beaucoup de chouettes souvenirs comme ça. Il y a aussi certains artistes qui sont pas forcément des choses qui m'ont marqué comme ça artistiquement, mais je sais pas, là j'y pense, qui sont aussi des artistes qui ont percé plus tard. Et c'est vrai qu'on en a eu plein des artistes comme ça, où on était peut-être pas très nombreux dans la salle, comme Christine and the Queen par exemple, à ses débuts, où on devait être moins de 20 dans la salle, et voilà, qui a explosé ensuite. Ça c'était aussi des moments aussi qui restent un peu marquants. Le fait que bah voilà, qu'on a pu aussi découvrir à la Poudrière des artistes qui plus tard ont continué de faire leur chemin et qui ont rencontré aussi après le succès.

0: Après le départ de Sandrine, c'est Guillaume Dampenon, actuel directeur du Bastion, qui a repris la direction pour quelques temps. Il s'agissait d'une transition avant de trouver celles et ceux qui dirigeraient la salle de concert pour les trois prochaines années. Et donc, de 2017 à 2020, c'est l'association Territoire de Musique, organisatrice des Eurockéennes, qui reprend la direction de la Poudrière. Pourquoi ça, me demanderiez-vous ? Eh bien tout simplement parce que dans les années 90, Jean-Paul Roland, directeur des Eurockéennes, avait un lien particulier avec cette petite scène. Il était membre du conseil d'administration et avait déjà organisé quelques concerts là-bas.
1: On a postulé en bonne et due forme, dossier, etc., budget prévisionnel, avec quand même une particularité, je dois le dire. On a postulé en tant que structure, alors moi j'en étais le directeur, mais en proposant que le salaire dévolu au directeur soit attribué plutôt à la programmation. Donc, pour faire court, on y allait bénévolement, considérant que comme il y avait un budget qui était quand même un peu contraint au niveau de la programmation, peut-être que ce qui était dévolu au salaire pouvait peut-être un peu augmenter et pour avoir un peu les moyens de nos ambitions. Il y a eu 2-3 axes peut-être dont notre équipe a pu mesurer les effets. Je pense que la première, on a voulu ouvrir un peu la terrasse. Donc il y avait une terrasse qui s'ouvrait les soirs de concert devant, avec une petite installation de food truck et tout ça. Et ça, je pense que ça a perduré, il me semble. On a refait le bar quand même parce que l'agencement n'était pas très pratique. On a pu refaire un assez joli bar, je trouve très fonctionnel, assez lumineux. Je constatais quand même que c'était les gens qui répétaient, c'était assez masculin et assez branché rock, et que finalement les autres musiques n'y allaient pas, et donc il fallait quand même essayer d'attirer des gens qui faisaient plutôt de la musique dans leur chambre. Et donc en faisant des masterclass, avec des rencontres, on avait fait des rencontres aussi avec, je me rappelle, les guitaristes de Gojira par exemple, qui venaient donner des masterclass. À chaque fois on essayait d'avoir un peu un personnage qui venait, qui attirait les gens. Alors bon, Gojira, c'est du rock, mais avec Chaton, on a fait des trucs sur l'autotune et qui nous ont permis de toucher un public peut-être un peu plus jeune, comme quand on a fait, par exemple, les concerts de rap le dimanche après-midi, quoi. On a fait aussi un peu de ce qu'on pouvait appeler de surprogrammation, quoi. C'était peut-être des groupes qui étaient peut-être un peu surdimensionnés. On a fait Tricky, on a fait TFL, par exemple. Bon, ça, c'est des choses qui sont, les billets se sont vendus vraiment en rien de temps, mais c'était aussi pour montrer que cette salle-là, avec le réseau Eurockéennes, pouvait effectivement un peu voir un peu haut, quoi. On faisait aussi des thématiques, quoi. C'est-à-dire qu'il y avait une thématique qui était la thématique voix, justement, et qui se déclinait à la fois en concert, mais aussi en atelier, puis en hors les murs, ou des thèmes skate qui faisaient qu'à la fin, on faisait de la chorégraphie au centre chorégraphique de Belfort, autour du skate, on avait amené une rampe, etc. Donc on avait essayé de thématiser un peu, et puis d'amener, des moments un peu forts, de saison. Ça durait entre un mois, enfin entre une semaine et un mois, quoi. C'était ça un peu notre projet. On s'était dit, nous, pendant 3 ans, ça permet peut-être de redonner un coup de fouet, et peut-être de redynamiser, de lui redonner peut-être un nouveau souffle, si je peux me permettre, à la Poudrière. Et puis après, je pense que les gens qui étaient là-bas ont pu reprendre soit le fil de l'eau, soit recréer une autre histoire. Et là, je pensais qu'effectivement, on n'a pas souhaité, en tout cas, repostuler, malgré, je ne cache pas, que ce soit du côté de la mairie ou du conseil d'administration, les gens étaient plutôt partisans qu'on refasse au moins encore 3 ans. Mais pour nous, c'était suffisant.

0: le bureau de l'assaut m'a appelé, allez, je pense une demi-heure ou une heure après qu'Edouard Philippe ait prononcé le confinement, je ne savais pas s'il fallait rire ou pleurer.
1: Vincent Hill, lui, a pris la succession en 2020. Et là, c'était un tout autre enjeu qui était en cours. Celui de maintenir à flot un secteur dit non essentiel à l'époque.
0: Ouais, mes deux premières années, ça a été de maintenir la flamme allumée. Sur les précédentes directions, je dirais que Sandrine a allumé le phare. Les orques ont continué d'éclairer la salle au fond du parking. Moi, j'ai maintenu la flamme allumée pour qu'elle ne vacille pas. Donc aujourd'hui, la poudrière est vivante. Ce que je retiens aussi, c'est qu'elle n'appartient à personne. On n'est que de passage. Chacun est là pour apporter sa pierre à l'édifice. Et Dieu sait que les murs sont épais, donc du caillou, il y en a. Mais ouais, mon état d'esprit, c'était ça finalement. C'était de sauver ce qui était sauvable, se serrer les coudes entre collègues, pas simplement dans la salle, mais aussi sur l'ensemble du secteur. Et c'est, je pense, cette dynamique commune avec tous les acteurs culturels de Belfort mais au-delà, qui nous a permis finalement de réaliser que, en fait, même si on avait été non essentiel pendant un moment, la culture était bien essentielle et qu'il y avait quand même une vocation, une utilité sociétale qui est indéniable. Je retiens de cette période-là des échanges stimulants et passionnants avec non seulement les politiques en place, qui ont été quand même d'un réel soutien, mais aussi et surtout avec mon ancien collègue et ami David Demange, avec lequel donc on a pu mener des projets de création complètement fou, mêlant musique classique et musique populaire, où finalement se déplacer en mode mini-tournée à la fois dans le Nord-Franche-Comté, dans le territoire de Belfort, mais aussi dans le nord du Doubs. On a pu aussi mener quelques projets d'action culturelle, que ce soit en maison d'arrêt, bon, avec le plan blanc à l'hôpital, c'était moins évident, mais que je retiens finalement de cette période-là, c'est que la poudrière ou même ces métiers-là, c'est que de la musique, mais c'est un peu plus que ça quand même.
1: Et bien évidemment, il se souvient du jour où ils ont pu refaire un vrai concert.
0: On avait fait le pari un peu fou de programmer un grand concert sur le parking de l'Arsenal, avec Iseult en tête d'affiche et Hussard en première partie. Au-delà de l'énergie qu'il y avait eu de ce concert, parce que tout le monde était pied au plancher, parce qu'on était juste content de faire notre boulot, quoi. Le moment que je retiens, c'était c'est les regards derrière les masques et les applaudissements du public à la fin du premier morceau de Hussard. Là, je me suis dit, c'est pour ça qu'on fait ce job, en fait. Cette émotion-là. Et d'ailleurs, quand on me demande de se souvenir, j'en ai les poils à chaque fois.
1: Vincent a ensuite laissé sa place à Marianne Ocard, directrice actuelle de La Poudrière. Avant d'arriver à Belfort, elle a travaillé dans plusieurs lieux culturels, comme le Centre Pompidou, un théâtre parisien ou encore le festival Wheel of Green. Et c'est le monde de la musique qu'elle a choisi pour poursuivre sa carrière. Et surtout, elle a choisi l'association Les Rives du Lion et donc elle a choisi La Poudrière.
2: Dès que j'ai su que j'étais prise à la direction de La Poudrière, je me suis mise à noter plein d'idées d'artistes à contacter, dont je rêvais pouvoir accueillir à La Poudrière. Et puis, y en a pour qui ça l'a fait. Donc forcément, c'est des dates qui m'ont marquée. Je pense à, par exemple, Bruit. Je pense à Witch Fever. Après, ce qui est chouette, c'est qu'il y a des dates qui m'ont marqué aussi dans des styles qui n'étaient pas forcément mes styles de prédilection au départ. Je pense à Chaise Longue ou à Saturnes, par exemple, en rap. C'est une artiste qui m'a beaucoup touchée, qu'on a fait jouer sur la soirée qu'on a organisée avec Latitude, la soirée Step by Step. Enfin, je trouve que c'est ça qui est chouette aussi à La Poudrière, c'est que comme c'est une petite salle, on est très proche des artistes et on ressent beaucoup les émotions, en fait. Donc, je dirais, ça va paraître bête, mais que chaque date à La Poudrière m'émeut. On a la responsabilité aussi de la faire perdurer, cette structure. Il faut le dire, c'est quand même de plus en plus compliqué parce que les budgets des collectivités baissent, donc nécessairement il y a un impact sur les assos locales, puis les budgets de l'État, enfin de la culture aussi au niveau de l'État baisse. Donc il faut composer avec des paramètres économiques plus compliqués, mais faut garder l'espoir et la conviction que ce qu'on fait c'est important. Le public nous montre bien que c'est important quand il vient sur nos concerts. Enfin, globalement, ça répond bien hein, à nos propositions. Donc, il y a une responsabilité.
1: Jusqu'à présent, Marianne a déjà mis en place les cabarets, mais elle a d'autres envies, d'autres projets pour la suite.
2: J'aimerais bien mettre en place une notion d'adhérent à l'association. Parce que aujourd'hui, on a un conseil d'administration, on a des bénévoles, on a des abonnés. En fait, il y a des modèles qui m'inspirent, hein, là-dedans, la Rodia, par exemple. Je trouve que c'est important de parler de gouvernance. Alors, ça fait très institutionnel comme mot, mais c'est la manière dont on fait vivre le projet, en fait, et dont on s'assure que le projet répond à des vrais enjeux de différentes parties prenantes, comme on dit, donc les publics, les partenaires mécènes, les collectivités, les bénévoles, les artistes, l'équipe. Donc voilà, de faire en sorte que tous ces intérêts-là, les attentes de ces différentes personnes convergent vers notre projet, et plutôt vice-versa, que notre projet répond à toutes ces attentes. Donc je pense que c'est important de développer une dimension participative, en fait, à notre projet, sans en faire une usine à gaz non plus. Après, ce qui m'intéresserait de développer, j'aimerais bien développer aussi, moi j'ai quand même un enjeu au niveau de la programmation, c'est d'arriver à plus de parité. Et à aussi rajeunir nos publics, nos usagers aussi, le vivier de musiciens, de musiciennes qu'on accompagne, de féminiser, de diversifier les esthétiques. Ça, c'est vraiment, vraiment un axe essentiel qui doit guider mon projet. Et pour ça, il y a des moyens qui me font beaucoup envie, comme d'organiser des sessions de DJing pour des jeunes femmes, ce genre de choses. Donc ça, c'est des projets qu'on envisage pour 2027. Et il y a plein d'assos, plein d'artistes qui travaillent sur des ateliers comme ça. Et voilà, on va savoir être accompagné là-dessus. Donc ça, ce serait vraiment cool. Et après, il y a un truc qui me revient quand même quand on a déterré un petit peu toutes les archives de ces 30 ans, donc qui sont entreposées sur le balcon de la Poudrière, hein, c'est vraiment juste à côté de nos bureaux, mais c'est dans des placards et plein de dossiers, il faut prendre le temps de déplucher tout ça. Du coup, je suis retombée sur les toutes premières idées des précurseurs et précurseuses de ce projet de salle, et même des projets de studio avant la salle. Pour le coup, ça m'a beaucoup émue. Je me suis dit qu'il y avait une telle volonté. En fait, il y avait des tonnes de courriers d'étudiants et d'étudiantes qui étaient adressés à la ville, au ministère, à la ville de Dijon pour se renseigner sur comment ça marchait à Dijon, etc. Plein de copies de courriers de ces étudiants et étudiantes, ces jeunes, quoi, qui étaient motivés pour... plus que motivés, qui étaient déterminés à créer une salle de concert et des studios dans leur ville, dans Belfort. Et vraiment de se dire, mais aujourd'hui, elle existe depuis 30 ans, c'est grâce à toutes ces personnes, toutes ces volontés conjuguées. Je trouve que c'est vraiment beau et moi j'étais fière de travailler, de encore une fois reprendre le flambeau. Et ce qui était rigolo, c'est que dans ces projets, donc il y a 35 ans en fait, il y avait déjà une semaine type envisagée par les porteurs de projet qui était une soirée stand-up, une soirée cabaret, une soirée concert de groupes locaux et une soirée jam session, un truc comme ça. Et je me suis dit qu'on ne réinventait rien. Décidément, tout était déjà là il y a 35 ans.
1: À Belfort, sous le Lion, se trouve une salle de concert qui cette année fête ses 30 ans. Et ça se prépare. 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

Bonjour à toutes les auditrices de Radio Campus. Je suis super heureuse de vous retrouver dans une nouvelle émission de C'est la qui. Ça faisait trop longtemps, vous m'avez beaucoup manqué. Donc ce soir, je vous propose un mix de Northern Soul, puisque ça fait très longtemps, c'est vrai. Et on va commencer tout de suite avec un morceau très connu du genre, Nothing But a Heartache, des Flirtations, rien qu'une peine de cœur.

Hey, les auditeuristes, c'est incroyable ces derniers temps, il fait vraiment beau, c'est vraiment très agréable. Hein. Ce retour au beau temps et tout, donc pour ceux qui nous écoutent depuis leur voiture, mettez-vous à l'aise, ouvrez vos fenêtres, profitez de la brise, c'est vraiment super agréable, j'espère que le beau temps va durer encore longtemps, en tout cas c'est le genre de choses qu'on aime. Je viens de regarder la météo justement, il annonce un super beau week-end, j'espère que vous en passerez un excellent. Donc c'était You Got To Pay Your Dues des Drifters et on enchaîne avec Unsatisfied de Lou Johnson.

C'était I'll Never Turn My Back on You, des Airedales. Un titre très peps, très vitaminé, très punchy. Tout droit sorti d'un tourne-disque, on dirait, voilà. J'étais en train de penser tout à l'heure aux auditeuristes qui étaient en voiture. Ça doit être difficile, là, de conduire avec un temps magnifique pareil. Vivement l'apéro, enfin bon, sans deck. Restez branchés à l'écoute. Le temps que cette attente finisse, vous serez bientôt chez vous à profiter de votre petite bière ou jus de pomme, qu'importe. Tout de suite, Jesse Fisher, You're Not Loving a Beginner.

Ah, excusez-moi, ce titre-là a grésillé un petit peu. Je suis désolée, j'ai pas trouvé de meilleure qualité de son. Celle d'après ira mieux. Ce sera The Night de Frank Valli.

tout de suite, on va écouter un autre morceau fondateur du genre, I'm on my way de Dean Parrish, et on enchaînera avec Earl Johnson Jr. Keep the Faith. L'expression Keep the Faith est très reliée à Northern Soul. On a même créé un logo à partir de ça, c'est très important pour cette culture.

C'était donc Keep the Faith d'Earl Johnson Jr. Je me suis renseignée un petit peu après quelques renseignements. J'ai découvert d'où venaient effectivement ces slogans et ce logo, donc le logo du point fermé. Donc il a été créé par le chef d'un club qui s'appelait Chris Burton, le Northern Super Club, qui a dominé donc la scène entre les années 1971 et 73, donc en Angleterre évidemment, puisque c'était le lieu de naissance et d'expansion de ce genre. Et il a créé ce logo pour représenter la détermination de tous ces Anglais fans de soul, Anglais-Anglaises évidemment, qui voulaient faire perdurer le genre, voilà, Keep the Faith, garder foi en l'existence de cette musique, de ce mouvement, de cet esprit assez festif, voilà. Et pour créer ce logo, j'ai découvert le logo du coup du point fermé. Il s'est inspiré directement des deux athlètes noirs américains qui avaient brandi leur poing en signe de défi lors des Jeux Olympiques de Mexico en 1968. Donc comme quoi, garder la foi. C'est très important cette musique dans le contexte actuel, je trouve. Voilà, c'était le petit point histoire. Tout de suite, Time d'Edwin Starr.

Alors, rien à voir là, mais toujours en me renseignant sur Keep the Faith, je viens de découvrir que c'était également le nom d'un album de Bon Jovi qui est sorti en 1992. Voilà, toujours dans la musique, c'est important de s'ouvrir un peu à d'autres genres, c'est pour ça que j'en parle. Bref, c'était Cracking Up Over You de Roy Hamilton et on enchaîne tout de suite avec un titre de The Elgins, Heaven Must Have Sent You. C'est le paradis qui doit t'avoir envoyé. Quelle magnifique chanson d'amour en perspective.

C'était Red Light Spells Danger de Billy Ocean. Billy Ocean, c'est aussi l'artiste qui a composé Caribbean Queen en 1984, le tube post-disco funk. Et on touche à un point très précis, c'est-à-dire que la Northern Soul, c'est vrai que je vous ai habitué à vous faire écouter des artistes inconnus au bataillon, de maisons de production totalement inconnues au bataillon aussi, mais la Northern Soul, c'est également beaucoup d'artistes, ou plutôt de morceaux d'artistes qui n'ont pas fait succès quand ils sont sortis, des morceaux d'artistes de début de carrière quand ils ont commencé à l'époque où la soul des années 60, la Motown était vraiment à son apogée et où du coup tout le monde faisait un peu ça, mais qui sont un peu tombés dans l'oubli et par la suite l'artiste a pendant d'autres périodes dans les années 80, dans les années 70 sur d'autres genres s'est démarqué. Voilà, tout de suite maintenant Sliced Tomatoes des Just Brothers. Donc pour moi, les tomates coupées, ce sera avec un peu de mozzarella et un filet d'huile d'olive, s'il vous plaît. Bonne écoute.

Ah, c'est déjà bientôt 19h. Il nous reste ensemble. On est ensemble encore le temps d'une chanson. Donc, j'ai choisi pour la dernière un titre de Marlena Shaw, Let's Wade in the Water. Je vous souhaite un bon week-end ensoleillé. Profitez bien de votre famille, de vos amis, pour faire la fête, pour vous reposer aussi. Et à bientôt dans C'est la quille.

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